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J'espère que vous passez un bon vendredi soir à notre écoute au 97.1. On vous offre le meilleur de la musique en tout temps. Et je vais prendre le temps de saluer en ce vendredi soir tous les employés de la ville de Latuc. Merci d'être à l'écoute. Merci pour votre beau travail. Et surtout, ben, ça me fait plaisir de vous accompagner ce soir. Donc, on continue avec des gros hits. Tout au long de la soirée, vous pouvez nous écouter en direct sur le site internet de la station aussi si vous voulez ne rien manquer. Et on continue cette soirée avec un bon hit ici à Haut.

0: Parisiens, le 23e de l'histoire, et ils battent un record du sport professionnel. Ils battent le record des Yankees de New York.
1: C'est chose certaine. Le Canadien qui remporte sa 24e.

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C'est enfin vendredi à l'Attique. On est le 29 mai et on fête le début de la fin de semaine ensemble tout au long de la soirée. Mon nom est Danaë Thériault. Je suis avec vous jusqu'à minuit. 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Merci d'avoir choisi le au 80.

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J'espère que vous passez un bon vendredi soir à notre écoute au O97.1. On vous offre le meilleur de la musique en tout temps. Et je vais prendre le temps de saluer en ce vendredi soir tous les employés de la ville de Latuc. Merci d'être à l'écoute. Merci pour votre beau travail. Et surtout, ben, ça me fait plaisir de vous accompagner ce soir. Donc, on continue avec des gros hits tout au long de la soirée. Vous pouvez nous écouter en direct sur le site internet de la station aussi si vous voulez ne rien manquer. Et

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C'est enfin vendredi à la TUC. On est le 29 mai et on fête le début de la fin de semaine ensemble tout au long de la soirée. Mon nom est Danaë Thériault. Je suis avec vous jusqu'à minuit. 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Après ça, plus besoin de faire vos recherches. 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Merci d'avoir choisi le haut 97.

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17h.

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Latuc. Mon nom est Danaï Thériault. Je suis avec vous jusqu'à 9h. On boit notre café ensemble. Et pendant qu'on boit notre café, pourquoi pas aller voir qu'est-ce qui s'est passé dans l'actualité cette semaine dans la région. 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Merci d'avoir choisi le haut 97.1 pour vous accompagner aujourd'hui.

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À la TUC, on est ensemble jusqu'à 9h ce matin. Mon nom est Danaé Thériault et je vais prendre le temps de saluer tous les employés de la ville de la TUC qui travaillent très fort tout au long de la semaine et qui sont à l'écoute.

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On commence la journée ensemble aujourd'hui à la TIC. Mon nom est Danaï Thériault. Je suis avec vous jusqu'à 9h. On boit notre café ensemble. 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Merci d'avoir choisi le haut 97 pour vous accompagner aujourd'hui. 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
3: Bon samedi matin, bon début de week-end. Mon nom est Chuck et bienvenue dans le Hit 15. Les 15 plus grosses chansons partout au Québec. On va avoir pour commencer ça en 12e place The Great Divide de Noah Kahan. Notre chanson francophone en 13e position. Et au fond des bois de Rhymes et classe moyenne. Et parlant de chansons francophones, éventuellement, on va en avoir une de Talk. Le chanteur de l'Ottawa est bilingue et il nous offre une nouvelle chanson en anglais pour l'instant. Il est directement en 14e place pour sa première entrée dans le Hit 15. Sa première semaine est là avec Time Machine. Et pour l'instant, Drive Safe, c'est Niall Horan et Miles Smith sur le meilleur de la musique à haut. Oh.

Maintenant, sa chanson, un hommage à lui avec Scooter Gas, est en 9e place. En 10e position, Homebreaker de Somber, ça s'en vient. Et pour l'instant, 11e position, c'est Mumford & Sons et Ozier pour Robert Benman sur le meilleur de la musique à O.

7e position. Et en 8, c'est une chanson qui fêtait son premier anniversaire il y a environ une semaine. Bloodline est sorti le 22 mai 2025 d'Alex Warren et Jelly Roll. Premier album studio d'Alex Warren, You'll Be Alright Kid. Une chanson qui s'est classée numéro 1 partout dans le monde et elle a déjà été numéro 1 ici du Hit 15. Et là, elle baisse légèrement. On la retrouve en 8e place cette semaine.

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Le cowboy fringant JF posé est notre meilleure position francophone cette semaine en cinquième place avec Prise qu'il faut. Le temps d'écouter en sixième position une chanson qui fait son petit bonhomme de chemin. C'est sorti à l'automne dernier et il y avait déjà eu des réactions un peu partout sur la planète. Mais là, c'est en ce moment qu'elle est plus haute que jamais. Je sais pas si avec le titre, on voulait la sortir pour l'Halloween et que ce soit un hit à ce moment-là, mais c'est là qu'elle est vraiment à son pic, si vous me permettez l'expression, avec un top 10 Billboard et un top 10 dans le Hit 15. On la retrouve en sixième place. C'est Dracula, Tame Impala, sur le meilleur de la musique à haut.

vais reprendre la thématique du Grand Prix de Montréal la semaine dernière pour vous dire que il y a Sunburst sur la troisième marche du podium avec sa chanson Back to Friends. Ça sent bien. Et je sais qu'à certains endroits au Québec, là, le printemps prend plus de temps à s'installer. Et on dirait que des fois, on a des tunes d'automne avec des titres qui font très Halloween. On a eu Dracula dans les dernières minutes. Et là, ben, c'est Zombie. C'est Youngblood, quatrième place du Hit 15. Merci d'avoir choisi le meilleur de la musique à haut.

Il est bien installé au numéro 1. Il trône encore une fois cette semaine. En première place, c'est Alex Warren et Fever Dream qui s'en vient. Et juste à ma deuxième position, un coup de cœur personnel, ça n'a pas de sens. L'adolescent en moi aurait capoté si c'était sorti il y a 20 ans. Et je pense que je capote encore. Oh, il faut que je m'assume. Je capote sur Good Charlotte, Yellow Card, Bedroom Posters sur le meilleur de la musique à haut.

0: C'était notre grand numéro 1 cette semaine. Fever Dream, Alex Warren. Et on se retrouve dans quelques minutes pour notre nouveau rendez-vous du week-end avec le meilleur de la musique à Oh, mon nom est Chuck. Et on se retrouve avec Depeche Mode. Policy of Truth, ça s'en vient.
1: Dans un instant, que le meilleur.

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1: Bon samedi, bon week-end. Bienvenue sur le meilleur de la musique en haut, édition week-end. On a un artiste qui est plus que de circonstances en ce moment. Il est en concert deux fois plutôt qu'une en fin de semaine du côté du parc Jean-Drapeau à Montréal. Et c'est des spectacles qui attirent énormément de monde. C'est même sold out ce soir. Et sa tournée porte bien son nom pour aujourd'hui. My Canada Saturday Night, Luke Combs. Qui vient aussi de la Caroline. Là, je sais qu'en ce moment, la Caroline, pas très populaire au Québec, mais on voit que Luke Combs, sa cote d'amour n'a pas baissé malgré tout, parce qu'il n'y a rien à voir avec les Hurricanes. Après tout, il vient en plus du coin de Charlotte et les Hurricanes du côté de Raleigh. Donc peut-être que le hockey, ça y passe 10 pieds par-dessus la tête. On l'aime, fait de la bonne musique et il s'en vient avec Back in the Saddle. Peut-être commencer ça comme promis avec Depeche Mode.

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1: Est-ce qu'il y a des nostalgiques de la série télé Ouattatata, une émission phare des années 90 pour la jeunesse québécoise? Et les enfants de la télé, eux, ils savent très bien que ça a marqué les esprits. C'est une émission qui, même après 16 saisons, ben, sont capables d'avoir des très bonnes idées. C'est un bon show de télé avec ben de la nostalgie au rendez-vous avec André Robitaille et Mélanie Ménard qui seront de retour dès l'automne prochain sur ICI Télé avec une 17e saison. Et il y a déjà un épisode spécial qui sera consacré à Ouattatata. On sait pas exactement qui va être encore invité, mais on peut penser peut-être à Sarah Dufour qui a déjà joué dans Ouattatata. Et il y a aussi peut-être Charles Lafortune qui pourrait être du rendez-vous et Marie-Lise Bourque, Véronique Bannon et plusieurs autres. Ce sera à surveiller à l'automne. On surveille aussi Everybody Talks. C'est Neon Trees qui s'en vient à haut.
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Le groupe canadien Bedouin Soundclash s'en vient avec When the Night Fills My Song. Et juste avant, une chanson qui a coûté 50$ à faire et c'est devenu numéro 1 au Billboard. Ça a coûté 30$ pour le beat et 20$ pour aller l'enregistrer en studio. C'est Old Town Road, Lil Nas X, ça.

0: Une nouvelle qui a fait pas mal jaser dans le domaine de l'automobile. Une Ferrari 100% électrique à 5 places. On l'appelle LUS, ce qui veut dire lumière en italien. On la vend à 883 000 $ canadiens. Est-ce que vous seriez intéressé à avoir ce genre de véhicule? La Ferrari est souvent reconnue pour sa performance et ce sera le cas aussi avec cette voiture électrique. On parle de 0 à 100 en 2,5 secondes avec une vitesse maximale à plus de 310 km/h. Bien intéressant de voir ce modèle qui est quand même controversé. Là, c'est pas tous les puristes qui se dirigeraient vers ça, mais ça a fait pas mal jaser. Je sais pas qu'est-ce que t'en penses. Mais ce qui est sûr, c'est que la prochaine chanson, c'est une tune de Road Trip. High Road, Coedzel s'en vient.
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Il y a des chansons qui nous marquent avec un moment précis. Bien souvent, c'est associé à un événement, à un voyage. Et c'est le cas pour moi, pour la prochaine chanson. Évidemment que comme passionné de musique, il y a bien des chansons qui m'ont marqué dans ma vie. Et celle-là, je l'avais jamais entendue de cette façon-là. Je l'avais entendue des centaines de fois, mais de l'entendre dans un bar. Le Golden Gopher à Los Angeles, un bar mythique du centre-ville de LA. Ça donnait vraiment une touche là, très branchée. Puis j'avais toujours rêvé d'aller en Californie. J'avais toujours voulu visiter Los Angeles. Et là, j'ai vraiment réalisé qu'est-ce qui se passait, où j'étais. Un bar vieux d'au-dessus de 100 ans avec cette toune-là qui jouait le volume dans le tapis. C'est Kids de MGMT sur le meilleur de la musique à haut.

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1: À vivre sur le meilleur de la musique à O, on a un band qui a remporté le prix du groupe Rock Alternatif 2026 au American Music Awards. Ils sont aussi tête d'affiche cet été du côté de Oshiaga. 21 Pilots s'en vient avec Stressed Out. Et on aura aussi du R.E.M. Ça s'en vient à O.

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On va faire une petite balade à Toronto avec Jean Leloup dans les prochaines minutes. Le temps d'écouter un band que j'espère voir cet été à Montréal pendant le Vans Warped Tour. C'est Jimmy Eat World, The Middle, sur le maire de la musique à haut.

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0: DNC, Cake by the Ocean, ça s'en vient sur le meilleur de la musique. Oh, on aura aussi la chanson qui a fait connaître Eminem au grand public. Et ça tombe bien, c'est très pratique, la chanson qui fait connaître s'appelle My Name Is. Ça s'en vient dans les prochaines minutes. Et une tour de circonstance avec les 12 coups de midi qui s'en viennent. Mais 12 to 12 de Somber s'en vient.
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Pink et So What s'en vient sur le meilleur de la musique à haut. On a aussi du bon Green Day avec One Eyed Bastard. Et on commence cet élan musical avec Dermot Kennedy, Power Over Me à haut.

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1: À venir sur le meilleur de la musique, on a Damiano David, rocker italien qu'on a connu avec le groupe Maneskin, qui est maintenant en carrière solo. On va l'avoir avec Born With a Broken Heart. Et juste avant, ce sera In The End de Linkin Park. Manque pas ça!
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Mumford & Sons et Ozure s'en viennent pour Robert Bandman. Le temps d'avoir une des têtes d'affiche du Festival d'été de Québec pour 2026. Ça approche à grands pas. C'est The Lumineers et OA à O.

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0: groupe Yellow Card est de retour après 9 ans d'absence et c'est tout un retour. Ils viennent d'annoncer une tournée conjointe avec Good Charlotte en Europe pour l'automne. Good Charlotte qui, eux, vont partir en tournée pendant la fin du printemps et pendant l'été avec Avenged Sevenfold. La tournée avec Avenged Sevenfold qui va s'arrêter au Centre Bell le 8 août prochain. Et Yellow Card s'est fait vraiment un retour en force avec un dernier album qui a été produit en entièreté par Travis Barker. Il fait le drum en plus sur l'album. Donc, il fait aussi le drum sur Bedroom Poster, Yellow Card. Et Good Charlotte, ça s'en vient sur le meilleur de la musique à haut.
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avec l'été qui s'en vient, on sera plus obligé de penser à prendre un verre à LA pour être sur une terrasse. On a, dans les prochaines minutes, Zombie Youngblood qui s'en vient et H-Pipe Weezer out.

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1: C'est quoi tes projets pour en fin de semaine? Je suis curieux de savoir ça. Il y a bien du monde qui profite amplement de ce dernier week-end du mois de mai. Il y a bien du monde qui se déplace aussi du côté du parc Jean-Drapeau pour le show de Low Combs. On vous salue si c'est le cas. Et on a dans les prochaines minutes la grosse musique Imagine Dragon. Wake up, ça s'en vient. Et on aura aussi l'Écossais Tom Walker, Leave a Light On. C'est là dans deux petites secondes.

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On a une chanson qui fête son 20e anniversaire de 2006. Marks Barkley et Crazy s'en vient. Le temps de faire augmenter un peu la température au thermomètre. C'est Reality. C'est Lost with Quincy sur le meilleur de la musique à haut. Bon samedi!

0: L'année 2006, là, il y a 20 ans, c'est une grosse année de musique et on a une chanson qui fête son 20e anniversaire de l'album Stadium Arcadium. Danny California des Red Hot Chili Peppers s'en vient. On a aussi une chanson qui va nous faire penser, faire croire qu'on est dans un sitcom des années 90. The Rembrandts et I'll Be There For You. Et c'est le temps de sortir les bottes de cowboy avec Two Pair, Kane Brown, ça s'en vient.
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1: Le groupe Smash Mouth s'en vient dans les prochaines minutes. On a aussi Amen, General et Chef Boozy en réserve. Le temps d'écouter un Ben qui a fait son grand retour en 2026 avec un nouvel album qui est sorti il y a deux semaines, Sandbox, qui a des très bonnes critiques. Et ce que je trouve vraiment cool, c'est que The All American Rejects fait aussi des spectacles de cours arrière, souvent dans les universités américaines, mais je pense que c'est possible. Tu peux les contacter, puis si jamais t'as les moyens, ben tu peux te les réserver pour ton party privé. C'est quand même très, très cool. Gives You Hell s'en vient en haut.
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0: On l'a vu cette semaine un peu partout avec son chandail du Canadien, le chanteur d'Ottawa Talk, qui nous a dévoilé qu'il allait sortir une nouvelle chanson en français à la fin de l'été. On a bien hâte d'entendre ça. Lui qui est habitué de chanter en français, on l'avait connu avec son interprétation de la Zigazon au Festival d'été de Québec en 2022. Oui, oui, Talk, qui chante de la bottine souriante, c'est le même qu'on l'a connu. Et là, on le voit, il aime le Québec l'adore. Et il y a une nouvelle chanson en anglais pour l'instant, qui s'appelle Time Machine, est vraiment bonne. Ça sonne années 90, ça vaut la peine de rester à l'écoute si vous ne l'avez pas encore entendu. Ça s'en vient dans les prochaines minutes. Et on aura aussi également en musique un autre Ben, notre artiste qui est habitué de passer du français à l'anglais. C'est Simple Plan qui s'en vient.
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Sublime sort le 12 juin prochain. Ça approche vraiment beaucoup. Moi qui ai vraiment hâte. Premier album en 30 ans pour le groupe Sublime qu'on écoute avec Santeria.

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1: Downstairs de Matt Mason s'en vient en ce samedi. On va se mettre dans une ambiance californienne aussi dans les prochaines minutes avec Weezer Beverly Hills. Ça s'en vient.

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Gone, gone, gone de David Guetta, Tones and I, Teddy Swims. Ça s'en vient dans les prochaines minutes à haut. Et on a aussi du Sarah Dufour et juste avant Marcy Playground, Sex and Candy.

C'est tout pour moi, mais restez là parce que le Party Host s'en vient dans les prochaines minutes. Mon nom est Chuck. On se retrouve demain 10h pour le meilleur de la musique édition week-end. On se quitte avec Green Day et Boulevard of Broken Dreams. Goodbye.

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2: Oh. Édition du samedi 30 mai, Olivier Poitras qui vous retrouve dans le Party Rock. Oui, jusqu'à 19h, un gros merci d'être branché sur nos ondes, peu importe de où vous nous écoutez. On va vous dire qu'on a des grosses tunes à venir dans les prochaines minutes. Assoyez-vous bien, prenez votre verre en main et profitez de ce qui s'en vient. Moist Resurrection, ça s'en vient de Rasmus, oui, avec In the Shadow. Souvenir de 2004. Pour un band finlandais, mettons que ça sonne pas mal. Metallica, Enter Sandman, c'est ce qui parle là. Bon party, à haut.

Je trouve tellement que c'est une chanson parfaite pour partir le week-end. C'est sorti en 1982, ça a été un énorme succès. Ah oui, et ça le dit. Working for the weekend, Lover Boys, c'est ce qu'on s'offre. Je vous souhaite un excellent samedi à O.

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1: Est-ce que la cour est prête à accueillir l'été? Je demande ça. La piscine est prête, le gazon est frais coupé, le barbecue est installé, la terrasse, les chaises de patio, puis tout ça. Pour le mois de juin qui s'en vient lundi, on est rendu là. Les gens sont heureux, les gens sont de bonne humeur, les gens sortent, les gens profitent des terrasses, les gens vont boire un coup. Les gens mangent bien, les gens profitent de la bonne musique. Manskin dans les prochaines et au retour des Offspring. Why don't you get a job?
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2: Et on reprend ça pour une autre heure ensemble. Bienvenue à ceux et celles qui se joignent à nous dans le Party Rock. Édition du 30 mai, Olivier Poitras avec vous jusqu'à 19h. Un gros merci d'être branché sur nos ondes. Les meilleurs classiques des années 80, 90, 2000 jusqu'à aujourd'hui. Dans les prochaines minutes d'ailleurs, Yellow Card, Good Charlotte avec Bedroom Posters, ça s'en vient. Panic at the Disco également avec High Hopes. Smash Mouth, All Star, ça nous remet en 1999. Voici U2 avec Elevation. Bon samedi à haut!

et on va rechercher dans les années 70 avec un groupe mythique. Gene Simmons en tête et l'un de leurs plus gros classiques. I was made for loving you, c'est Kiss. Bon samedi à O.

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1: Les années 90 sont en pleine résurrection. Je regarde un peu les sitcoms qu'on en fait. Il y a également les playlists années 90 sur les plateformes de streaming qui sont de plus en plus populaires. Les jeunes qui recherchent ça, les jeunes qui s'achètent des CD, des lecteurs CD, imaginez-vous. On est rendu là, on est rendu vintage. La génération 90 est rendue vintage. Voilà, c'est dit. Franz Ferdinand, retour.

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1: Et vous êtes branchés dans le Party Rock jusqu'à 19h. Olivier Poitras qui vous accompagne avec le meilleur de la musique. Cake s'en vient dans les prochaines avec I Will Survive. Pour l'instant, Corner Shop et Norman Cook, Brimful of Asha. Bon samedi.

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On poursuit ça avec Souvenir de 1977, la formation Ram Jam et son plus gros hit. C'est Black Betty qu'on s'offre. Je vous souhaite un excellent samedi.

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1: On a le temps de saluer les gens qui sont branchés sur nos zones. Salutations si vous êtes peut-être sur la route en déplacement pour vous rendre chez des amis, dans de la famille. Si vous recevez à la maison ce soir, ou vous sortez tout simplement, peut-être que vous restez tranquille à la maison, qui sait. Salutations. Un gros merci d'être branché sur les zones de haut. Peu importe où vous êtes. Dans les prochaines minutes, la musique d'Imagine Dragons, ça s'en vient. Et au retour, les ZZ Top avec Legs. Restez là.
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Classique, c'est ici que vous les avez. Olivier Poitras qui vous accompagne jusqu'à 19h. D'ailleurs, dans les prochaines, Blink-182, ça s'en vient avec All the Small Things. Et pour l'instant, c'est Creed avec My Sacrifice. Un bon samedi chez nous.

Un bon samedi soir, on est le 30 mai, le mois est déjà presque fini, ça passe vite, me semble. Et mon nom est Danaë Thériault, je vous accompagne jusqu'à minuit au 97h avec le meilleur de la musique. 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

Natuc, la semaine prochaine, c'est le moment de faire notre bonne action. Il y a une collecte de sang de prévu. C'est mardi 2 juin à la caserne du service incendie. C'est à partir de 13h jusqu'à 20h. Donc, vous avez en masse le temps, même si vous travaillez, d'aller faire un tour. Et si vous voulez plus d'informations, ça se retrouve dans la section événements du ville.latuc.qc.ca. Et pour vrai, ben vous ne savez pas à quel point cette petite action-là peut faire un grand changement. Ça peut aider à sauver des vies. Donc, on participe en grand nombre mardi prochain pour cette collecte de sang-là. Et pour l'instant, ben on est samedi soir, le 30 mai, et c'est moi, Danaï Thériault, qui vous accompagne dans votre soirée avec le meilleur de la musique ici au 97.1. Il y a toujours trop